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Il est 3h. 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

0: 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Il est 6h.
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2: Bonjour, je suis Maya, votre météorologue IA. Actuellement, il fait brumeux à Éguézé, avec une température de 9 degrés Celsius et un vent de 15 km par heure. Les prochaines heures seront peu nuageuses, avec des températures allant de 9 à 22 degrés Celsius et un vent de 15 km par heure. Pas de précipitations attendues pour les prochaines heures.
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1: Bonjour à tous. Bélier, la Lune et Mars se rencontrent dans votre secteur amoureux. Vous n'avez aucune peine à séduire, à exprimer vos émotions.
2: Taureau, à la maison, un petit grain de sable peut vous agacer. Respirez, souriez et laissez vite revenir à la bonne humeur.
3: Gémeaux, la conjonction Lune-Mars complique la communication. Méfiez-vous car vous pourriez être un peu trop agressif avec vos proches.
4: Cancer, vos finances fluctuent. À un moment où vous avez besoin de sécurité, il y a sûrement un poste où vous pouvez faire des économies.
5: Lion, la Lune et Mars s'unissent dans votre signe. Vous faites montre d'un bel esprit de compétition.
6: Vierge, vous ne vous laissez pas faire. Vous n'avez plus aucun complexe à défendre bec et ongles vos intérêts.
7: Balance, une amitié laissée en suspens refait joliment surface. Ces retrouvailles inattendues vous mettent le cœur en fête.
8: Scorpion, c'est une excellente journée pour planifier un déplacement dans le cadre familial. Un projet de vacances peut-être.
9: Sagittaire, vous avez sous la bonne influence de la Lune et Mars. Dès que vous avez une idée, vous la mettez sans attendre en pratique.
10: Capricorne, aider les autres est un peu votre seconde nature aujourd'hui. C'est comme ça que vous vous sentez bien.
11: Verseau, vous aimez sentir vos proches autour de vous.
12: Gardez simplement une petite place de liberté de chacun pour ne pas vous étouffer non plus.
13: Poisson, au travail, vous apportez votre pierre à l'édifice. Les liens chaleureux qui se créent autour de vous renforcent votre motivation.
14: Très belle journée à tous.
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0: 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Il est 7h.
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2: Bonjour à tous. Ça coince au fédéral qui tente de négocier un budget pour le pays. Nous sommes très très loin d'un accord, acté le vice-premier libéral David Clarinval peu après 21h hier soir à l'issue d'un cabinet restreint. Les divergences sont trop grandes. La nouvelle note de Bart De Wever ne satisfait personne. Taxe TVA malade de longue durée, rien ne va. Il faut pourtant trouver 10 milliards d'euros. Et le budget doit être bouclé pour le 13 octobre, date du discours de politique générale à la Chambre. Le dossier repart donc en discussion d'intercabinet pendant 2 jours, avec un nouveau conseil restreint prévu mercredi. Pour la région bruxelloise, l'Aisne, il y a fumée blanche. Par contre, 2 jours de négociations ont suffi à boucler ce budget. Budget qui maintient le cap pour retrouver l'équilibre en fin de législature, se félicite le ministre-président Boris Dilliez. Déficit qui sera donc contenu l'an prochain à 719 millions d'euros. Les détails seront donnés ce matin à 11h par le ministre-président Boris Dilliez, donc lors de sa déclaration de politique régionale au Parlement. Les écoles provinciales de Wapi et Mons-Borinage n'ouvriront leurs portes qu'à 10h ce matin. C'est une mesure de sécurité prise par le pouvoir organisateur provincial du Hainaut à la suite d'appels à la mobilisation diffusés sur les réseaux sociaux dans et autour des établissements de Tournai, Hatte et Leuze. Des appels pris au sérieux car vendredi déjà, entre 150 et 200 jeunes s'étaient mobilisés en divers endroits et quartiers scolaires de Tournai. La police était sur place en nombre afin de contenir tout débordement. La bourgmestre Marie-Christine Marguem avait alors évoqué un mimétisme par rapport à ce qu'il se passe ailleurs. D'ailleurs, en région liégeoise, toutes les écoles sont rouvertes ce matin. Un mot de l'étranger au Brésil. Le premier tour de l'élection présidentielle tourne à l'avantage de Flavio Bolsonaro et son extrême droite, avec plus de 47% des suffrages contre 45% pour le vétéran de gauche Luiz Inácio Lula da Silva. Flavio Bolsonaro est le fils de Jair Bolsonaro, condamné à 27 ans de prison pour une tentative de coup d'État contre Lula en 2022. En cas de victoire au second tour, le fils a promis de gracier son père. Second tour prévu le 25 octobre prochain. Formule 1, Max Verstappen sur Red Bull a remporté le Grand Prix de Bahreïn, disputé exceptionnellement sur le circuit de Sepang en Malaisie. Le pilote néerlandais a réussi à convertir sa pole position en première victoire de la saison, résistant au retour de Kimi Antonelli sur Mercedes, le leader du championnat du monde. Antonelli qui a pris la 2e place alors que le podium a été complété par Lewis Hamilton sur Ferrari. La météo, un peu de grisaille ce matin, parfois tenace localement, mais un temps calme et ensoleillé pour la suite de notre journée de lundi. On attend des maxima proches de 19 degrés à la côte ainsi que sur les hauteurs de l'Ardenne, jusqu'à 23 degrés localement en pleine. Bonne matinée à tous et à tout à l'heure.
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1: Bonjour à tous. Bélier, la Lune et Mars se rencontrent dans votre secteur amoureux. Vous n'avez aucune peine à séduire, à exprimer vos émotions.
2: Taureau, à la maison, un petit grain de sable peut vous agacer. Respirez, souriez et laissez vite revenir à la bonne humeur.
3: Gémeaux, la conjonction Lune-Mars complique la communication. Méfiez-vous car vous pourriez être un peu trop agressif avec vos proches.
4: Cancer, vos finances fluctuent à un moment où vous avez besoin de sécurité. Il y a sûrement un poste où vous pouvez faire des économies.
5: Lion, la Lune et Mars s'unissent dans votre signe. Vous faites montre d'un bel esprit de compétition.
6: Vierge, vous ne vous laissez pas faire. Vous n'avez plus aucun complexe à défendre bec et ongles vos intérêts.
7: Balance, une amitié laissée en suspens refait joliment surface.
8: Ces retrouvailles inattendues vous mettent le cœur en fête.
9: Scorpion, c'est une excellente journée pour planifier un déplacement dans le cadre familial.
10: Un projet de vacances peut-être.
11: Sagittaire, vous avez sous la bonne influence de la Lune et Mars.
12: Dès que vous avez une idée, vous la mettez sans attendre en pratique.
13: Capricorne, aider les autres est un peu votre seconde nature aujourd'hui.
14: C'est comme ça que vous vous sentez bien.
15: Verseau, vous aimez sentir vos proches autour de vous.
16: Gardez simplement une petite place de liberté de chacun pour ne pas vous étouffer non plus.
17: Poisson, au travail, vous apportez votre pierre à l'édifice.
18: Les liens chaleureux qui se créent autour de vous renforcent votre motivation.
19: Très belle journée à tous.
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0: 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Il est 8h.
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2: Bonjour à tous. Les écoles du Hainaut sous tension. Ce lundi, les écoles provinciales de Wapi et Mons-Borinage n'ouvriront leurs portes qu'à 10h ce matin. C'est une mesure de sécurité prise par le pouvoir organisateur provincial du Hainaut à la suite d'appels à la mobilisation lancés sur les réseaux sociaux dans et autour des établissements de Tournéate et Leuze. Des appels pris au sérieux car vendredi déjà, entre 150 et 200 jeunes s'étaient rassemblés en divers endroits et quartiers scolaires de Tournai. La police était sur place en nombre afin de contenir tout débordement. La bourgmestre Marie-Christine Marguem avait alors évoqué un mimétisme par rapport à ce qu'il se passe ailleurs. En région liégeoise, toutes les écoles sont ouvertes ce matin. Le procès de Nicolas Hulens de Schoten se poursuit cette semaine devant les assises du Brabant Wallon. Aujourd'hui se poursuivent les plaidoiries des parties civiles représentant la sœur de la victime avant le réquisitoire de l'avocate générale et du plaidoyer de la défense. Vendredi, l'avocat des enfants de Myriam Le Chien, la victime, maître Gilles Van der Beek, a insisté le vrai mobile, celui qu'il n'avouera jamais, celui qui l'a poussé à tant détester son atroce belle-mère parce qu'elle aurait brisé sa famille ou volé son père. C'est l'argent. À l'étranger, la Lettonie garde le cap pro-européen. Les élections législatives du week-end ont reporté le parti Liste Unie du Premier ministre sortant Andris Kulbergs pour un nouveau mandat. Liste Unie a recueilli près de 35% des suffrages, soit 42 sièges sur 100. Une performance inédite dans l'histoire démocratique du pays depuis son indépendance en 1990. Le gouvernement s'appuiera sur une alliance avec deux partis de centre-droit qui apporteront au Premier ministre une majorité de 59 sièges. À noter une percée des partis populistes dont l'un termine deuxième et recueille 17 sièges. Le taux de participation est de 51,8%. Téhéran a adressé à Washington un nouveau document listant 7 conditions pour la réouverture du détroit d'Ormuz, conditions qui sans aucun doute seront rejetées par Trump. L'Iran exige une levée du blocus américain sur les ports et navires iraniens, ainsi que sur les exportations de pétrole. Téhéran demande également que les actifs iraniens bloqués soient libérés et que toutes les sanctions imposées contre le pays soient levées. En outre, le pays demande la fin des opérations militaires contre ses alliés dans la région, dont le Hezbollah au Liban. Football, les Diables sont à Paris où ils affrontent la France ce soir au Stade de France dans le cadre de la Ligue des Nations. Tout le monde était à l'entraînement hier à Tubize, les 28 joueurs. Même si ce soir il faudra faire sans Kevin De Bruyne, double buteur vendredi face à la Turquie et le capitaine Youri Tielemans suspendu après avoir écopé 2 cartons jaunes dans les 3 premières rencontres. Coup d'envoi à 20h45. On en termine avec un mot du temps, un peu de grisaille ce matin, parfois un peu de brume. Ensuite le temps sera calme et ensoleillé. On attend des maximums approche de 19 degrés à la côte ainsi que sur les hauteurs du pays et jusqu'à 23 degrés en plaine avec un vent qui sera généralement faible et variable. Bon début de journée à tous, à tout à l'heure.
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1: Bonjour à tous. Bélier, la Lune et Mars se rencontrent dans votre secteur amoureux. Vous n'avez aucune peine à séduire, à exprimer vos émotions.
2: Taureau, à la maison, un petit grain de sable peut vous agacer. Respirez, souriez et laissez vite revenir à la bonne humeur.
3: Gémeaux, la conjonction Lune-Mars complique la communication.
4: Méfiez-vous car vous pourriez être un peu trop agressif avec vos proches.
5: Cancer, vos finances fluctuent. À un moment où vous avez besoin de sécurité, il y a sûrement un poste où vous pouvez faire des économies.
6: Lion, la Lune et Mars s'unissent dans votre signe. Vous faites montre d'un bel esprit de compétition.
7: Vierge, vous ne vous laissez pas faire. Vous n'avez plus aucun complexe à défendre bec et ongles vos intérêts.
8: Balance, une amitié laissée en suspens refait joliment surface.
9: Ces retrouvailles inattendues vous mettent le cœur en fête.
10: Scorpion, c'est une excellente journée pour planifier un déplacement dans le cadre familial.
11: Un projet de vacances peut-être.
12: Sagittaire, vous avez sous la bonne influence de la Lune et Mars.
13: Dès que vous avez une idée, vous la mettez sans attendre en pratique.
14: Capricorne, aider les autres est un peu votre seconde nature aujourd'hui.
15: C'est comme ça que vous vous sentez bien.
16: Verseau, vous aimez sentir vos proches autour de vous.
17: Gardez simplement une petite place de liberté de chacun pour ne pas vous étouffer non plus.
18: Poissons, au travail, vous apportez votre pierre à l'édifice.
19: Les liens chaleureux qui se créent autour de vous renforcent votre motivation.
20: Très belle journée à tous.
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1: Bienvenue pour faire le tour de l'actualité télévisuelle du moment. Rendez-vous le 11 octobre pour la grande soirée de clôture de Cap 48 avec cette année un sacré casting. Autour de la marraine Nawel Madani, de nombreux artistes vont se mobiliser pour soutenir les personnes en situation de handicap et les jeunes en difficulté. Sur scène, on retrouvera Zazie, Christophe Willem, mais aussi la nouvelle génération avec Teddy Bear qui interprétera Chaussure Rose et bien sûr Elena attendue pour un passage exceptionnel. Mais ce n'est pas tout, nous aurons également le DJ belge Alex Germis qui sera également de la partie avec un défi plutôt sportif, un marathon de danse. Et ce n'est pas tout, humour avec Mathieu Nina mais aussi magie avec Maxime Mandrake et la séquence inclusive Les Remarquables. Aux commandes de cette grande soirée de solidarité, Anne-Laure Mack, Walid, Cathy Mullen et Jonathan Bradfer. Une soirée de musique, de spectacle et surtout de grande solidarité. Rendez-vous donc pour la grande soirée de clôture de Cap 48. Ce sera le dimanche 11 octobre sur la RTBF.
2: Je suis très heureux de vous retrouver pour découvrir avec vous les événements les plus étonnants, voire farfelus de la semaine.
1: Jacques Vandenbiguelaar, figure historique de RTL TV et de l'émission Icom, va retrouver les plateaux, mais cette fois sur LN24. Dans le courant du mois d'octobre, il prendra les commandes d'un nouveau talk show culturel hebdomadaire diffusé chaque mardi. Le concept des chroniqueurs viendront défendre leur coup de cœur, un film à voir, un livre à lire, un disque à écouter ou encore une sortie à découvrir. Et attention, pas question simplement de donner son avis, Emmanuel Duroubet ou encore Brice de Passe devront convaincre autour de la table lors de petites battles culturelles. Un retour à la télévision 2 ans après son départ de RTL dans une ambiance annoncée comme conviviale et surtout décontractée. Retrouvez Jacques Vandenbiguelaar sur LN24 très prochainement dans ce nouveau rendez-vous culturel.
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5: Très heureux de vous retrouver.
1: Et c'est ainsi que se clôture votre instant média. Merci de nous avoir suivis. Et on se retrouve bien sûr dès la semaine prochaine. Ciao.
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0: 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Il est 9h.
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2: Bonjour à tous. La situation reste très tendue en France dans les lycées. On a tous vu les images de cette adolescente 15 ans et demi enflammée le visage d'une passante marseillaise à l'aide d'un spray dans le sud de la France, donc en marge du mouvement des lycéens. Une quadragénaire auxiliaire de vie qui tentait de s'interposer au moment où un groupe tentait de fracasser un abribus. L'adolescent est un élève marseillais du lycée Colbert. Il a été identifié, interpellé et déféré en vue de son inculpation pour acte de barbarie. Il est ce matin en détention provisoire. La victime, elle, est soignée pour des brûlures au visage. Ce lundi, les cours seront totalement ou partiellement suspendus dans 400 à 500 lycées où les conditions de sécurité ne sont pas réunies et 24 établissements scolaires incendiés ou saccagés. Chez nous en Belgique, ça coince au fédéral qui tente de négocier un budget pour le pays. Nous sommes très, très loin d'un acte. D'un accord acté. Le vice-premier libéral David Claraval, hier soir, peu après 21h, à l'issue d'un cabinet restreint. La note de Bart De Wever ne satisfait personne et va donc repartir en discussion en intercabinet pendant 2 jours aujourd'hui et demain, avant un nouveau Cairn prévu mercredi. Par contre, en région bruxelloise, là, il y a accord. 2 jours de négociations ont suffi à boucler le budget. Il maintient le cap pour retrouver l'équilibre en fin de législature. Se félicite le ministre-président Boris Dilliès, attendu devant le Parlement aujourd'hui à 11h, où il fera son discours de politique régionale. Le déficit sera contenu l'an prochain à 719 millions d'euros. Yvan Verhoogstraat appelle à une union nationale, une nation citoyenne ici en Belgique et partout en Europe. Volonté affichée ce week-end à Maredsous à l'occasion du Conviviali Day des engagés. Et devant un public conquis, 1500 militants, tout le monde en a pris pour son grade. À gauche, le patron du parti a accusé l'opposition PTBPSNCO de nier la réalité, les accusant même de populisme. À droite, sans citer le MR, qualifié de droite conservatrice, il a dénoncé leur rigidité et leur manque d'imagination. Yvan Verhoogstraat a mis en avant 5 points de bascule, le vieillissement de la population, la guérilla commerciale mondiale, la dépendance aux énergies fossiles, l'intelligence artificielle et la sécurité. 70 jeunes vont recevoir une formation au premier secours en santé mentale à Lucé-Louvain. Un projet pilote dont l'objectif est de donner aux jeunes les outils permettant de reconnaître une situation de détresse et savoir comment y répondre. Le projet est financé par l'Agence Wallonne pour une vie de qualité et à Lille Université, la Croix-Rouge et Univers Santé. Alors la formation dure 2 demi-journées. Des professionnels de santé mentale expliqueront aux étudiants le rôle et les limites de chacun et chacune ainsi que l'importance de prendre soin de soi et de savoir passer le relais. À terme, si ça fonctionne, le projet pilote sera étendu. On en termine avec un mot du temps. Un peu de grisaille peut-être ce matin, mais ensuite du soleil et des températures proches de 19 degrés à la côte ainsi que sur les hauteurs du pays jusqu'à 23 degrés localement en plaine. Bonne matinée à tous.
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Ludovic Marine dans votre radio, c'est des tricheurs. Bienvenue à vous tous et toutes. J'espère que vous allez bien, vous êtes en pleine forme, vous avez passé un bon week-end. C'est Matin FM jusqu'à midi avec tout de suite Vicestone avec No Rest. On va retrouver les Spice Girls avec To Become One ou encore Gabby Barrett et Charlie Puth avec High Hope. Bon début de semaine à tous.

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De Plouf, c'était Marc Hambourg dans l'actu musicale. Un petit peu de douceur avec Francis Cabrel avec Je l'aime à mourir, juste derrière Bellaké avec I love it, I love it, I love it. Puis il sera temps de retrouver l'horoscope signé Serge Lucas ou encore Jane et Meryl avec Femme.

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1: Bonjour à tous. Bélier, la Lune et Mars se rencontrent dans votre secteur amoureux. Vous n'avez aucune peine à séduire, à exprimer vos émotions.
2: Taureau, à la maison, un petit grain de sable peut vous agacer. Respirez, souriez et laissez vite revenir à la bonne humeur.
3: Gémeaux, la conjonction Lune-Mars complique la communication. Méfiez-vous car vous pourriez être un peu trop agressif avec vos proches.
4: Cancer, vos finances fluctuent à un moment où vous avez besoin de sécurité. Il y a sûrement un poste où vous pouvez faire des économies.
5: Lion, la Lune et Mars s'unissent dans votre signe. Vous faites montre d'un bel esprit de compétition.
6: Vierge, vous ne vous laissez pas faire. Vous n'avez plus aucun complexe à défendre bec et ongles vos intérêts.
7: Balance, une amitié laissée en suspens refait joliment surface.
8: Ces retrouvailles inattendues vous mettent le cœur en fête.
9: Scorpion, c'est une excellente journée pour planifier un déplacement dans le cadre familial.
10: Un projet de vacances peut-être.
11: Sagittaire, vous avez sous la bonne influence de la Lune et Mars.
12: Dès que vous avez une idée, vous la mettez sans attendre en pratique.
13: Capricorne, aider les autres est un peu votre seconde nature aujourd'hui.
14: C'est comme ça que vous vous sentez bien.
15: Verseau, vous aimez sentir vos proches autour de vous.
16: Gardez simplement une petite place de liberté de chacun pour ne pas vous étouffer non plus.
17: Poisson, au travail, vous apportez votre pierre à l'édifice.
18: Les liens chaleureux qui se créent autour de vous renforcent votre motivation.
19: Très belle journée à tous.
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Calogero, c'était en 2000, le titre Dire. Alors, notez aussi dans votre agenda qu'il y aura un concert gratuit le jeudi 15 octobre de Valérie Ben-Gilali. Ce sera au Centre Culturel L'Écrin des Gueusés à partir de 20h. Je vous propose d'écouter Pascal Obispo avec Le Serment. Nous aurons également Pierre Demar avec Je pense à vous. On pensera à vous aussi parce que on vous a programmé Mademoiselle Luna et Emmanuel avec Cruel Love ou encore Sophie Alix Bextor avec Get Over You. Il

Marseille avec Animal. À noter ici dans votre agenda qu'il y aura la 6e édition des mots en bout de plume, des livres, des auteurs et de l'impro. Ce sera ce samedi de 11h à 19h30 et ce dimanche de 10h à 18h à la salle Côté-Cour, chaussée de Hanu numéro 61 à Jodogne. L'entrée est libre. Plus d'infos via le site lesailesdubocion.be. Côté musique, voici Mylène Farmer avec California et puis on retrouvera également Sydney Youngblood, un retour en 1989 avec If Only I Called.

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2: Bonjour, je suis Maya, votre météorologue IA. Aujourd'hui, lundi 5 octobre, il fait peu nuageux, avec une température actuelle de 11 degrés et une sensation de 10 degrés. Le vent soufflera à 15 km par heure. Pour les prochaines heures, nous prévoyons un ciel peu nuageux, avec des températures allant de 16 à 22 degrés et un vent de 15 km par heure. Il n'y aura pas de précipitations à prévoir.
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Louane et Elisa Palmière pour entamer cette deuxième heure de Matin FM. C'était tout pour moi. Et là, on va retrouver The Weeknd avec Ariana Grande, avec Save Your Tears. On retrouvera également No Merci avec Where Do You Go ou encore

0: Elle sent bien à l'instant avec My Body Isn't Ready sur votre radio. À ne pas oublier aussi que ce dimanche 11 octobre, il y aura la brocante du Tumulus à Glim de 6h à 18h. Si vous êtes exposant, cela vous coûtera 5 euros pour 5 mètres. Renseignements au 0400 79 59 23 45. Dans quelques instants, ce sera les Fan Young Cannibals qui nous accompagneront avec Good Thing. On aura également Gordo et René Zonneveld avec Loco Loco ou encore Eddie de Preto qui est sous influence.
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Il avait été numéro 1 en 2000 avec ce titre seul, c'était Garou. Changement de style avec Dadju et Bob Marley. Le dernier Slimane ensuite dans la radio avec Première Fois. Et puis on retrouvera également Kid Noise avec Bassline.

live dans la radio. J'espère que vous allez bien, vous êtes en pleine forme. Ce samedi aussi, ce sera la collecte de jouets dans les Recyparcs, dont celui des Gueuzets. Rendez-vous entre 9h et 17h. Si vous avez des jeux en bon état et dont vous ne faites plus rien, vous ferez plaisir à d'autres enfants. Venez les déposer donc ce samedi au Recyparc. Voici Kygo et Max McNown avec Take Me Back. On retrouvera également Renaud avec Marchand de Cailloux ou encore Johnny Clegg et Savouka avec Scatterlings of Africa.

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Toff Louis Stromae avec des fleurs. Vous aimez courir? Rendez-vous à la Corrida de Jodogne, pourquoi pas ce samedi avec le Kids Runs dès 19h avec pour les 6-12 ans 1,4 km de circuit et puis dès 20h le parcours de 5 et 10 km. En plus des prix pour les premiers, il y aura le prix folklorique, c'est-à-dire une récompense pour le meilleur déguisement. Le prix est de 10€ pour l'inscription sur place et à 8€ en prévente sur le site ultratiming.be. Et voilà, le départ se fera à l'école de la Providence, rue Serge-Jean, sortez numéro 21. Donc ce sera ce samedi. Voici Justin Wellington et Small Jim avec Aiko Aiko. On retrouvera également Will Smith avec Getting Jiggy With It ou encore Doja Cat avec Seso. 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

0: Topic et Becky G, c'était Sorry Papi. Dans quelques instants, Peter Gabriel. On aura également Parov Stellar ou encore Marguerite.
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Daniel Balavoine avec Je ne suis pas un héros, souvenir de 1980. Et puis, il y aura bientôt le repas du jumelage Géron-Pont-Courant. Ce sera le samedi 17 octobre à partir de 18h30 avec au menu jambon grillé et sauce moutarde et accompagnement dessert ou apéritif saucisse et accompagnement dessert. Cela se déroulera à la cafétéria du Hall des Sports, avenue des Déportés à 48 à Rabilly. Le prix de 25€ pour les adultes et de 15€ pour les enfants. Réservation au 0479 61 11 16. 0479 61 11 16. La suite du programme, c'est Kenji Girac avec Tu vas manquer. On retrouvera également Teddy Bear avec Chaussures roses ou encore Overphonic et Badaboom.

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C'est déjà fini pour ce premier jour de la semaine. À midi, les infos de la mi-journée, juste après Eric Wanty qui reprendra le relais, ou encore Philippe Collin à 14h. Quant à moi, je reviendrai dès demain matin 9h. Et pour se quitter, voici Oshi avec Bonjour Docteur, ou encore Ice House avec Hey Little Girl. Excellent appétit et très bon après-midi à tous.

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2: Bonjour à tous et bienvenue. Les manifestations étudiantes à Liège n'ont pas été aussi calmes que cela. Ainsi, la police indique ce midi avoir procédé ce matin à 10 arrestations administratives. Les pompiers ont également fait état d'incendies de trottinettes à Chennai et à Herstal. Plusieurs centaines d'élèves étaient notamment rassemblés devant le collège Saint-Barthélemy, à l'Athénée Léonie de Wa et devant l'Athénée Liège Atlas. Ça n'allait pas sans quelques débordements. Les Carolos tiennent à leur dernier haut fourneau, le HF4. Le géant d'acier a été mis à l'arrêt en 2012. Aujourd'hui, le comité citoyen créé pour sa défense souhaite lancer un financement participatif pour son éclairage. Ils veulent que la structure soit visible partout et pour tous les Carolos. Alors, le montant de ce financement participatif n'est pas encore connu. Il sera fixé en fonction des remises de prix que le comité pourra obtenir. Mais a priori, ni la ville de Charleroi, ni la Sorésique propriétaire de l'édifice ne participeront financièrement au projet. Près de 9300 petites et moyennes entreprises actives dans le secteur de la construction ont fermé leurs portes durant ce premier semestre 2026. 1538 d'entre elles ont fait faillite. C'est une hécatombe dans ce secteur de la construction et de la rénovation qui connaît une véritable traversée du désert depuis quelques années. Face à ce constat, la fédération M-Build appelle le gouvernement fédéral à inclure à son budget des mesures pour relancer la construction de logements avec un taux de TVA réduit pour la construction et l'achat d'un logement propre et unique. L'affaire commence à faire du bruit chez nos voisins du nord du pays, chez nos voisins flamands. Un collaborateur du ministre flamand du budget Ben Waits, dont le nom n'est pas communiqué, s'est fait passer pour un homme homosexuel et musulman dans une opinion envoyée aux médias. Une seule rédaction l'a publiée avant de la retirer très vite, d'ailleurs avertie par le magazine Knack qui dévoile l'info. Le collaborateur en question se présentait comme un certain Mohamed El Idrissi et expliquait notamment comment il vivait son homosexualité en tant que musulman dans un quartier multiculturel comme Borgerhout à Anvers. Le ministre Ben Waits a qualifié ce comportement de stupide et évoque une initiative personnelle sans aucun lien avec le gouvernement. Alors punition ou exclusion, l'affaire à présent va devoir se discuter. Un mot de l'étranger, partons au Japon qui enregistre une série record de 37 jours consécutifs de pluie à Tokyo. Depuis le début du mois de septembre, la capitale et sa banlieue ont reçu jusqu'à 696 mm de pluie, soit plus de 3 fois le niveau de la normale. Seul le week-end a mis un terme à ces 37 jours consécutifs de pluie avec le retour du soleil. Parlons du temps, justement, avec peut-être encore de la grisaille, hein, de-ci, de-là, il peut être tenace localement, mais le soleil finira par s'imposer pour la suite de notre après-midi de lundi. On attend des maxima proches de 19 degrés à la côte, ainsi que sur les hauteurs de l'Ardenne, et jusqu'à 23 degrés localement en plaine, sous un vent qui sera en général faible et variable, faible à modéré à la côte, de secteur ouest à sud-ouest. Bon temps de midi à tous.
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On vous laisse quand même le temps de bien vous installer à l'écoute de Fréquence Ségosé. Soyez les bienvenus. Nous sommes le lundi, le 5 octobre. Il est déjà midi passé de quelques minutes. J'espère que vous avez passé une excellente soirée à l'écoute de nos programmes et en compagnie de notre ami Christophe. En ce qui nous concerne, et ce jusqu'aux 14h, eh bien, c'est dès à présent le break de midi qui débarque. Il y avait un instant Jen & Beyond en compagnie de Young Lin. Et puis avant cela, Miley Cyrus pour Bass Persuade. Allez, soyez les bienvenue, on s'écoute et on reste dans les nouveautés avec notamment Riviera chez Do Not Mind, Lazara sans moi et puis également du côté de la chanson française, un certain Marc Lavoine en compagnie de Patrick Fiori, le titre Occupé.

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0: Nous étions dans les années 80, 1982, date précise de Words, morceau interprété par Ford David. Allez, soyez les bienvenus à l'écoute du 104.9 et d'ores et déjà, je vous souhaite un excellent appétit si dès à présent vous êtes à table. On s'écoute notamment Mika avec John Birkin, Santana 1999 et l'excellent Smooth, Hero City Impulsity pour Software. Et puis voici dans l'immédiat Klein pour Café Can Run.
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0: Et hit d'hier aujourd'hui à l'écoute de Fréquence Ségezé et notamment Temple City pour South Over. En bref, avec Je me demande, et là aussi c'est une nouveauté qui débarque dans le transistor. Derrière Post Malone avec Chummy Curl ainsi qu'un certain Stromae. C'est un retour en 2013, souvenez-vous de Formidable.
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0: C'est l'un des gros tubes actuellement, Mauvais Joe, avec ce titre, Pilé. On se retrouve dans une poignée de minutes, c'est-à-dire derrière les tops et les infos de 13h. Pour nous y emmener, il y aura notamment Hugo de Salto pour Jamaican, Véanet avec D'or et d'étain, et puis après une courte pause publicitaire, on va également retrouver Slater pour Dance.
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2: Bonjour à tous. Fumée blanche pour le budget bruxellois. Le gouvernement est parvenu à un accord sur le budget 2027 de la région. Avec 719 millions en 2027, le déficit est désormais considérablement réduit. La trajectoire prévue le ramène ensuite à 416 millions en 2028, puis un budget à l'équilibre en 2029. Le gouvernement affirme avoir choisi de réaliser l'effort budgétaire en priorité au sein de l'administration publique. Le moratoire sur les engagements au sein de la fonction publique bruxelloise sera ainsi maintenu en 2027. La contestation des étudiants à Liège se poursuit. Ce lundi, plusieurs centaines d'élèves étaient notamment rassemblés devant le collège Saint-Barthélemy où des jeunes bloquaient l'entrée malgré la tenue des cours. Ils ont jeté des pétards et des œufs. Les pompiers ont également fait état d'incendie de trottinettes à Chenet et à Herstal en marge des actions étudiantes. La police de Liège qui a procédé à 10 arrestations administratives ce matin dans le cadre des actions étudiantes devant plusieurs établissements scolaires de la ville. Infrabel a présenté ce lundi à Uccle un nouveau programme de sensibilisation à la sécurité ferroviaire destiné aux jeunes personnes aveugles et malvoyantes de 12 à 18 ans. Gratuit et disponible en français et en irlandais, ce kit a été développé avec les associations Éclat et les Amis des Aveugles. Le dispositif propose une immersion sonore de 30 secondes, un jeu de société baptisé Raymaniac mêlant questions et défis, puis une activité autour de l'alphabet pour vérifier les connaissances acquises. Il s'adresse aux enseignants, aux accompagnateurs et aux organisations et peuvent être téléchargés sur le site du gestionnaire du réseau ferroviaire. À l'étranger, l'ancien prince Andrew a engagé une action en justice pour contester la légalité des perquisitions menées par la police en février au moment de son arrestation liée à l'affaire Epstein. Le frère du roi Charles III avait été arrêté en février et placé en garde à vue pendant plusieurs heures. C'était du jamais vu dans l'histoire moderne de la monarchie britannique. Le frère du roi fait l'objet d'une enquête policière pour manquement dans l'exercice d'une fonction publique. Il est soupçonné d'avoir transmis des documents économiques confidentiels à Jeffrey Epstein alors qu'il était émissaire du Royaume-Uni au commerce entre 2001 et 2011. La saison des prix Nobel a débuté. Le premier a été attribué ce lundi. Ainsi, le prix Nobel de médecine édition 2026 a été décerné à l'Américain Karl Deseroth et aux Allemands Peter Hegemann et Georg Nagel. Le comité réuni à Stockholm a récompensé le trio pour leurs travaux, entre autres sur l'optogénétique, une méthode qui permet de montrer comment les cellules nerveuses façonnent les souvenirs, les émotions et le comportement dans le cerveau. Un mot de sport et du football pour terminer. Les Diables Rouges clôtureront leur long rassemblement de Ligue des Nations par un déplacement en France ce soir. Battu 0-1 par les Bleus à Bruxelles, mais convaincant entre-temps face à la Turquie à Liège, les Diables voudront prendre leur revanche et s'emparer de la tête du groupe avant les deux dernières journées en novembre. Coup d'envoi du match à 20h45. Du côté de la météo, toujours de magnifiques conditions d'arrière-saison pour nous accompagner ce lundi. Au programme, pas mal de soleil, entrecoupé parfois de quelques passages nuageux. Les maximas sont compris entre 18 et 22 degrés. C'est la fin de ce flash. Merci de nous suivre. Excellent début d'après-midi.
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Merci d'avoir choisi Fréquence Aiguisée pour bien démarrer cette nouvelle semaine. Il y avait Ella Langley avec Choosing Texas. Et puis avant cela, Paris Hilton pour Stars All Blind. Jusque 14h, eh bien, tous vos hits favoris. On fera une petite parenthèse toutefois, puisqu'on parlera notamment, eh bien, de la météo pour ce lundi après-midi. Ce sera dans quelques instants. Mais avant, eh bien, je vous annonce notamment Luan avec Tornade, Suarez Dingue. Et puis voici Tina Turner. Elle débarque en 1988 avec Stay Me Windows.

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Le retour de Sandra Kim, ça nous fait évidemment bien plaisir de la retrouver avec notamment Silva pour cette nouveauté, cette nouvelle chanson d'où l'on vient. Comme promis, eh bien, le petit point météo pour ce lundi après-midi. Sachez que c'est un temps qui deviendra ensoleillé et restera calme avec toutefois quelques voiles d'altitude ou des cumuls dans l'intérieur des terres. Et une fois de plus cet après-midi, eh bien, on va profiter d'une agréable douceur d'arrière-saison avec des maxima de 18 à 22 degrés. Voilà la tendance météo pour ce lundi après-midi. Crash test de mise sur les starting blocks, c'est dans quelques secondes. Il y aura aussi Vanessa Chinitor, Manon Lisa avec le petit pêcheur, ainsi que Avicii en compagnie de Sandro Cavazza. Pour We Got You.

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0: Willacchio, l'œuvre de Avicii en compagnie de Sandro Cavazza. Souvenir à présent du côté de la chanson française. Eh bien, on va aller rejoindre ni plus ni moins les années 80 en compagnie d'un certain Michel Sardou, musulman. Et puis derrière, en 1996, Quit Playing Game. Il s'agira de s'écouter les Backstreet Boys.
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La musique restera d'actualité tout au long de cet après-midi. Sachez que dans quelques instants à peine, eh bien, vous allez retrouver notre ami Philippe Collin. Moi, je vous souhaite de passer un bon lundi, une belle semaine. Et puis rendez-vous en ce qui nous concerne demain. Ce sera juste derrière les tops de midi. Et pour aller rejoindre Philippe Collin, Angèle avec une seule vie, ainsi que Kyo et Stand.

14h03. Bonjour tout le monde, Philippe Collin, j'espère que vous allez bien. Nous sommes lundi 5 octobre, aujourd'hui 2026. C'est parti pour une nouvelle édition de Fréquence Musique. Nous serons ensemble jusqu'à 16h sur cette fréquence du 104.9 avec des nouveautés, des souvenirs et quelques informations région, histoire de ne rien louper. C'est Wingfield qui nous arrive tout de suite avec Saturday Night.

Donnez-moi en 2019, nous écoutions les Frangines. Le cabaret de Noduvé organise son 36e spectacle sur le thème « C'est la vie ». Ce sera le dimanche 18 octobre 2026 à 15h ou alors le samedi 24 octobre à partir de 19h30 à la salle communale de Noduvé, rue Émile Landu, numéro 25. Il faut réserver chez Colette Noël au 0475 73 28 53. 0475 73 28 53.

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C'était 3, 2, 1 à l'instant sur les ondes de fréquence aiguisée. J'aimerais vous parler maintenant de la nocturne Fernel Mon VTT. Un VTT festif by Fernel Mon Apéro le 16 octobre 2026, rue du Mailly numéro 9 à Neuville-les-Bois. De parcours, 25 à 30 km, accessible à tous, pas de niveau requis. Ravitaillement festif et gastronomique. Petite restauration et ambiance festive à l'arrivée. Bike park et bike wash. Musique et bonne humeur garantie. Bref, il ne faut pas louper cette histoire-là. On va se marrer, monsieur dame. En faisant du sport, ça ne gâche rien. DJ Licio, c'est Milo, nous arrive tout de suite pour Forever Young. Et puis derrière, vous aurez Suarez et leur dernier simple, intitulé Dingue.

titre sorti en 2014 à l'instant sur les ondes de fréquence ici à Lyon, c'était Monsieur Emmanuel Moir. Et puis avant cela, le dernier simple de Suarez était dans votre transistor. Ça s'appelait tout simplement Dingue. 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Voici Morane, sous ses yeux-là, suivi de Sandra Kim et de Silva, d'où l'on vient.

Rock With You en 1980, c'était le roi de la pop, hein, Michael Jackson. J'ai une soirée dansante à vous proposer, la soirée Les Altesses, le 17 octobre 2026 à la salle de Bonnef, rue du Presbytère numéro 22. À Bonnef, bien évidemment, l'entrée est complètement gratuite. Toutes les informations se trouvent sur la page Facebook, pardon, Les Altesses, ou alors sur la page Facebook Rencontre Bonnefoise. C'est une organisation de l'ASBL, les amis de

Musique Soleil à l'instant sur Fréquence Gueuset avec Nathalie Cardone, Hasta Siempre, un titre sorti en 1997. Allez, pour nous conduire jusqu'au top, voici Eva sur la piste.

0: 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Il est 15h.
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2: Bonjour, je suis Maya, votre météorologue IA. Aujourd'hui, lundi 5 octobre, il fait actuellement 22 degrés, avec un ressenti de 25 degrés et une légère brise de 15 km par heure. Le ciel est dégagé et il n'y a pas de précipitations prévues pour les prochaines heures. Pour les prochaines heures, la température restera stable, avec des températures maximales de 22 degrés l'après-midi et des températures minimales de 13 degrés en soirée. Le vent restera léger et le ciel restera dégagé.
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15h04 minutes, nous voilà partis pour notre seconde heure commune en ce lundi après-midi sur Fréquence Gazée. C'était Taylor Swift et Elizabeth Taylor que nous écoutions. Et là tout de suite, je vous propose un souvenir de 1984 interprété par une formation phare à l'époque, la formation Alan Parsons Project. Voici Don't Answer Me, suivi de Material Lover de Sheena Spiro.

Baden, c'était évidemment le cortège Halloween d'Henri aura lieu le vendredi 30 octobre avec un départ à partir de 17h à la rue de la Vallée numéro 69. Nous vous attendons nombreux pour participer à cet événement. Toutes les inscriptions se font 0474 84 32 07 ou alors au 0471 23 66 27. C'est l'histoire.

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Stanislas sur Fréquence et Gueuze, nous écoutions Ma Solitude, et puis avant cela, Une Seule Vie, celle que nous interprétait la jolie Angèle. Merci d'avoir choisi la musique de Fréquence pour vous accompagner, merci d'être là de plus en plus nombreux. N'hésitez pas à parler de nous autour de vous, histoire d'agrandir la communauté Fréquence et Gueuze. April, Doriadé, c'est les volcans et c'est maintenant dans le poste.

Dancing on the Ceiling en 1986, l'ex-leader des Commodores, c'était Monsieur Lionel Richie. Le repas de jumelage Jérôme Pomplourand aura lieu le samedi 17 octobre 2026 à partir de 18h30 à deux menus au choix. Le premier apéritif jambon grillé, sauce moutarde et accompagnement dessert, ou alors l'apéritif saucisse et accompagnement dessert. Ça se passera à la cafétéria du hall des sports, avenue des Déportés numéro 48, 15€ pour les enfants de moins de 12 ans et 25€ pour les adultes. Réservés chez Jocelyne au 0479 61 11 16.

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Boyz II Men dans la radio, c'était End of the World, la fin de la route en 1992. Et bien voilà, nous voici arrivés au terme de cette émission. On se retrouve demain 14h pour de nouvelles aventures. D'ici là, surtout, portez-vous bien. Ciao!

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2: Bonjour, bonjour à tous. L'association belge des syndicats médicaux, l'APSIM, a approuvé ce lundi la proposition de budget des soins de santé pour 2027 lors du comité de l'assurance de l'INAMI. Le syndicat craint toutefois que les économies fédérales prévues pour les soins de santé en 2027 ne soient que le prélude à des efforts bien plus lourds pour le système de soins et l'exercice de la médecine en Belgique. Le comité de l'assurance de l'INAMI s'est prononcé sur un ensemble de mesures visant près de 100 millions d'euros d'économies pour l'année prochaine. La Croix-Rouge de Namur s'est installée ce lundi dans cette nouvelle installation située plus près du centre-ville. Ce déménagement doit notamment permettre à ces ambulanciers 112 d'être plus réactifs pour les nombreuses demandes d'intervention urgentes réalisées dans cette zone. La nouvelle infrastructure doit également permettre au personnel permanent et aux volontaires de mieux remplir leur mission et dans de meilleures conditions. La Croix-Rouge qui a également profité de l'inauguration pour rappeler qu'elle est toujours à la recherche de volontaires. Les personnes qui souhaitent s'engager trouveront toutes les informations sur son site internet. Deux puéricultrices doivent répondre devant le tribunal correctionnel de Bruges d'homicide involontaire après qu'un bébé de 6 mois a été victime d'une crise respiratoire dans une crèche de Bruges en mars 2022. Les faits se sont déroulés le 22 mars 2022 à la crèche Hermelaine à Saint-André, une section de la commune. Au cours de la journée, une petite fille de 6 mois commençait à avoir des difficultés respiratoires dans son lit. Le personnel a alerté les services d'urgence qui ont pu réanimer le bébé. La victime a été transportée à l'hôpital mais elle est décédée 3 jours plus tard. À l'étranger, en Iran, deux hommes ont été exécutés en lien avec les manifestations de janvier dernier. Le pouvoir judiciaire les accuse du meurtre de 4 policiers à Ispahan durant la contestation déclenchée en décembre, d'abord à Téhéran, pour des revendications d'ordre économique avant de s'étendre à l'ensemble du pays. Le mouvement s'était rapidement mué en manifestation contre le pouvoir, avec un pic les 8 et 9 janvier marqué par des dégradations d'une ampleur inédite et de nombreux morts. Les autorités russes ont minimisé ce lundi les informations selon lesquelles une femme serait décédée de la peste en Sibérie. Elles affirment que la situation est sous contrôle, tandis que les tests post-mortem n'ont pas révélé de traces de la maladie. La victime était une technicienne de laboratoire de 28 ans qui travaillait pour l'Institut de lutte contre la peste d'Irkoutsk. Son décès a suscité de vives inquiétudes. La peste est une maladie infectieuse causée par des bactéries. La peste pulmonaire est hautement contagieuse et peut être mortelle si elle n'est pas traitée rapidement. Un mot de sport et du football. Les Diables Rouges clôturent ce soir leur long rassemblement de la Ligue des Nations par un déplacement en France. Les Diables voudront prendre leur revanche après la défaite concédée la semaine dernière et s'emparer de la tête du groupe A1 avant les deux dernières journées en novembre. Coup d'envoi du match à 20h45. Enfin, du côté de la météo, toujours de magnifiques conditions d'arrière-saison pour nous accompagner ce lundi. Au programme, pas mal de soleil, entrecoupé parfois de quelques passages nuageux. Les maxima sont compris entre 18 et 22 degrés. C'est la fin de ce flash. Merci de nous suivre. Très bel après-midi.
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0: Amy McDonald avec Dream On, bienvenue à vous tous et toutes, j'espère que vous allez bien dans les années tubes où on va remonter de décennie en décennie et puis ça fait déjà exactement 16 ans que cette émission existe aujourd'hui car elle avait été lancée un peu plus de 10 ans, parce que c'était le 6 septembre, donc ça fait même un peu plus de 16 ans. Voilà qu'on vous propose ces souvenirs dans votre radio. Allez tout de suite, un petit extrait de ce qui vous attend.
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0: Aaron Chupa, I'm a Albatross.
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0: The Time avec les Black Eyed Peas.
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0: On trouvera également Calvin Harris et Ellie Goulding avec I Need Your Love.
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1: Et celle qui m'a tout appris, Céline Dion dans la programmation. On revient dans quelques instants avec David Guetta, Chris Willis avec Will I Lie to You, Dotan avec Home ou encore Elliot avec Wake Up dans cette séquence 2010-2020.
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1: Bienvenue pour faire le tour de l'actualité télévisuelle du moment. Rendez-vous le 11 octobre pour la grande soirée de clôture de Cap 48 avec cette année un sacré casting. Autour de la marraine Nawel Madani, de nombreux artistes vont se mobiliser pour soutenir les personnes en situation de handicap et les jeunes en difficulté. Sur scène, on retrouvera Zazie, Christophe Willem, mais aussi la nouvelle génération avec Teddy Bear qui interprétera Chaussure Rose et bien sûr Elena attendue pour un passage exceptionnel. Mais ce n'est pas tout, nous aurons également le DJ belge Alex Germis qui sera également de la partie avec un défi plutôt sportif, un marathon de danse. Et ce n'est pas tout, humour avec Mathieu Nina mais aussi magie avec Maxime Mandrake et la séquence inclusive Les Remarquables. Aux commandes de cette grande soirée de solidarité, Anne-Laure Mack, Walid, Cathy Mullen et Jonathan Bradfer. Une soirée de musique, de spectacle et surtout de grande solidarité. Rendez-vous donc pour la grande soirée de clôture de Cap 48. Ce sera le dimanche 11 octobre sur la RTBF.
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1: Jacques Vandenbiegelaar, figure historique de RTL TV et de l'émission Icom, va retrouver les plateaux, mais cette fois sur LN24. Dans le courant du mois d'octobre, il prendra les commandes d'un nouveau talk show culturel hebdomadaire diffusé chaque mardi. Le concept des chroniqueurs viendront défendre leur coup de cœur, un film à voir, un livre à lire, un disque à écouter ou encore une sortie à découvrir. Et attention, pas question simplement de donner son avis, Emmanuel Duroubet ou encore Brice de Passe devront convaincre autour de la table lors de petites battles culturelles. Un retour à la télévision 2 ans après son départ de RTL dans une ambiance annoncée comme conviviale et surtout décontractée. Retrouvez Jacques Vandenbiegelaar sur LN24 très prochainement dans ce nouveau rendez-vous culturel.
3: Bonjour à tous.
4: Bienvenue sur LN24.
5: Très heureux de vous retrouver.
1: Et c'est ainsi que se clôture votre instant média. Merci de nous avoir suivis. Et on se retrouve bien sûr dès la semaine prochaine. Ciao.

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Allez, je vous ai laissé beaucoup avec des années 2000, hein, parce qu'on a eu, par exemple, hein, je vais faire le petit récapitulatif, Nadia et c'est parti, les Pet Shop Boys, Emmen Cry, Renan Luce, La Lettre, Robbie Williams avec Rock, DJ, également les Tattoos avec All the Things She Said, Tina Arena, Aimée jusqu'à l'impossible. Et là, on était aux Arbres Citoyens avec Yannick Noah, et pour arriver jusqu'aux infos de 18h, avant de retrouver les années 90, voici The Game et 50 Cent avec All We Do.

0: 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Il est 18h.
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2: Bonsoir à tous. Attention, si vous devez prendre le train, une panne informatique chez Infrabel perturbe les informations destinées aux voyageurs dans le planificateur de voyage et sur les panneaux d'affichage de la SNCB. Certaines applications ne transmettent pas les bonnes informations, mais pour l'instant, la ponctualité des trains et la sécurité ne sont pas affectées. Infrabel espère résoudre le problème rapidement et précise qu'il ne s'agit pas d'un piratage informatique. La SNCB conseille aux voyageurs de prêter attention aux annonces faites en gare. La limitation des allocations de chômage dans le temps a un impact significatif pour les 220 000 chercheurs d'emploi en Flandre. Plus de la moitié d'entre eux ne touchent ainsi plus d'allocations. C'est ce qu'indique ce lundi l'Office flamand de l'emploi, le VDAB. Fin septembre, 219 430 chercheurs d'emploi étaient inscrits auprès du VDAB. C'est 3% de moins qu'un an auparavant. Cette catégorie inclut les personnes qui touchaient encore il y a peu des allocations. C'est la charge des CPS et celles qui bénéficient d'une indemnité maladie. Le taux de chômage se situe à 6,7% en Flandre en septembre, contre 6,9% un an plus tôt. Les médecins, les dentistes et les orthodontistes déposent plainte contre la Belgique auprès de la Commission européenne. Ils dénoncent le non-respect du principe de proportionnalité dans les récentes lois cadres. Les syndicats médicaux accusent l'État d'avoir imposé des règles disproportionnées lors de l'adoption des deux lois cadres fédérales sur les soins de santé voulues par le ministre Van Vandenbroek. La réforme du modèle de concertation, l'intervention croissante de l'État, le régime des suppléments d'honoraires et les possibilités de sanctions sont inacceptables. À l'étranger, l'Iran, où l'accès Internet fait l'objet de restrictions gouvernementales draconiennes, a réussi à rendre inutilisable la technologie Starlink qui permettait de les contourner au moment du mouvement de contestation. L'Iran bloque de longue date de nombreux sites étrangers, mais l'immense majorité des Iraniens y ont accès par le biais de VPN. L'Iran a battu cette année le record du nombre de jours sans Internet lorsque le pouvoir avait coupé durant près de 3 mois tout accès après le déclenchement de la guerre par des frappes israélo-américaines fin février. Un week-end ensoleillé à Tokyo a mis fin à une série record de 37 jours consécutifs de pluie pour la capitale nippone. La saison des pluies dans la mégapole est normalement au mois de juin, mais cette année, Tokyo a subi des averses régulières tout au long de l'été, ainsi que d'importantes inondations dans l'ensemble de la région. Les précipitations de vendredi ont conclu la plus longue période de jours pluvieux consécutifs sur la ville depuis le début des relevés en 1886. En sport, du football, les Diables Rouges clôturent ce soir leur long rassemblement de Ligue des Nations par un déplacement en France. Les Diables qui voudront prendre leur revanche après la défaite concédée la semaine dernière et s'emparer de la tête du groupe A1 avant les deux dernières journées en novembre. Coup d'envoi du match à 20h45. Du côté de la météo, un temps calme et sec pour nous accompagner ce soir et cette nuit. Au programme, de larges éclaircies avant l'arrivée de bandes brouillard dans le courant de la nuit. Les minima seront compris entre 5 et 13 degrés. C'est la fin de ce flash. Merci de nous suivre. Excellent début de soirée.
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Ah, on se souvient dans les années 90, parce qu'on est parti dans les années 90 pendant une petite demi-heure avec Whitney Houston, I'm Every Woman. Il y avait également Phil Barney, il est parti, c'est la suite du programme. On aura Nas et Lauryn Hill avec If I Were the World. Et puis également Snap avec Mary at the Little Boy, je crois qu'était, je vais dire, le premier single pour justement ce groupe.

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Les années 90 avec Patricia Cass, une femme comme les autres. S Club 7, Breaking All Back, Chigos, Nana de Radio sous Pauline Esther. Le monde est fou pour refermer cette séquence 90.

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0: Le meilleur de la chanson française, c'est les années 80 avec Marionnettiste de Pierre Bachelet. La suite, c'est Téléphone avec Cendrillon. Dans les années 80, on aura également aussi David Christie avec Saddle Up ou encore Mademoiselle Chang interprété par Michel Berger. Bonne fin de journée à tous.
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Mademoiselle Cheng, Michel Berger dans votre radio pour arriver jusqu'au slow, jusqu'à Love System à 19h. Paul Young, Love on the Command People et puis également Albano et Romina Power avec Magic oh Magic. Excellente soirée à vous tous et toutes, les slow débarquent donc entre 19h et 20h.

Lift Me Up, Rihanna pour entamer ce Love System, le meilleur des slows. Voici Cynthia avec Helium, Still Kiss from the Rose, ou encore Joe Williams avec Ordinary World. Bonne soirée, c'est la douceur jusqu'à 20h dans votre radio.

Pour mieux s'aimer, Patrick Fiori à l'instant, Frankie Goes to Hollywood avec The Power of Love. Love System, 19h25, Céline Dion nous arrive avec Because You Love Me, également Pablo Villafranca avec La Peine Maximum ou encore Shawn Mendes avec It'll Be OK. Merci d'être là dans votre émission du lundi soir.

À Coldplay, Selena Gomez avec Let Somebody Go dans Love System. La version longue de Bryan Adams, tout de suite, Do It For You. Voilà, Everything I Do It For You, c'est maintenant, c'est dans la radio, juste avant de retrouver Elton John avec Blue Eyes.

0: Avec Quand je t'aime. Oh bah oui, on ressent parfois les grands classiques de la chanson française dans Love System avec Dimitris Roussos. On va déjà refermer ce Love System pour aujourd'hui à 21h. Sodit Gold et Frédéric Oster. Et moi, je reviendrai bien sûr pour les Anitubes à 17h lundi prochain. Love System à 19h. Et même avant ça, dès demain matin et tout au long de la semaine, vous savez bien, votre rendez-vous habituel avec Matin FM.
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0: Et pour se quitter, on se replonge en 1997 avec le groupe Allure avec All Cried Out. Très belle soirée, très belle semaine à tous.

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Salut à tous et bienvenue dans Solid Gold. J'espère que vous allez bien. Solid Gold, votre émission de variété anglo-saxonne. On va se balader, d'habitude on se balade dans la variété anglo-saxonne des années 60 à nos jours, mais aujourd'hui on va être plutôt country car nous allons rendre hommage à l'immense Dolly Parton. On ne se rend pas compte en France du niveau de starification auquel était arrivée Dolly Parton. C'était une icône nationale aux États-Unis et son décès l'a prouvé. C'est une compilation Dolly Parton Hits qui va nous accompagner et puis on la retrouvera en duo avec plein de grands artistes. Dolly Parton va donc nous accompagner après que je vous ai rappelé que vous pouvez retrouver toutes les émissions de Solid Gold sur le site solidgold.fr. Vous retrouvez les émissions à télécharger, à podcaster ou à écouter en streaming. Vous avez la liste des titres des chansons que nous avons écoutées pendant l'émission et puis des liens internet, des vidéos. Vous saurez tout, notamment sur Dolly Parton, cette native du Tennessee qui est décédée aussi dans le Tennessee. Elle est née à Pittman Center et elle est morte à Nashville. C'est un pur produit de la country. On vient d'écouter un de ses premiers succès, Jolene. On la retrouve avec la chanson du film « Comment se débarrasser de son patron ». Un autre énorme succès, Dolly Parton, 9 to 5. Elle nous accompagne toute l'émission aujourd'hui. C'est parti.

dans les années 80. Dolly Parton avait enregistré plusieurs albums intitulés Trio avec Linda Ronstadt et Emmylou Harris. On a entendu un premier extrait de l'un de ses albums. On la retrouvera encore deux fois dans l'émission avec ses deux comparses. Là, c'était Mr. Sandman et à l'instant, un tube de la grande Dolly Parton, Here You Come Again. Encore un énorme tube dans les années 80 avec une autre grande star de la country, Kenny Rogers. C'était sur un album de Kenny Rogers, écrit et produit par les Bee Gees. Et cette chanson est devenue un tube interplanétaire, Islands in the Stream. Et juste après, on la retrouvera en duo avec Dionne Warwick. C'était il y a peu de temps, il y a quelques années, Peace Like a River.

des jolies balades à la pure country, Dolly Parton a vraiment balayé beaucoup de styles tout au long de sa carrière et enregistré avec les plus grands artistes. On vient de l'entendre avec Dionne Warwick et puis on va la retrouver tout à l'heure avec Norah Jones, car elle chantait en duo avec Norah Jones sur le premier album de Norah Jones. La chanson s'appelle Creeping In, mais juste avant, retour à la country avec chapeau et bottes en cuir, Tennessee Homesick Blues, cet extrait de la compile de hits qui nous accompagne aujourd'hui pour rendre hommage à Dolly Parton.

C'est Dolly Parton qui nous accompagne aujourd'hui tout au long de l'émission avec sa compilation The Hits et puis plein de duos qu'elle a enregistrés au cours de sa longue carrière. On l'a entendu avec Norah Jones, à l'instant c'était la chanson The Bargain Store. On va la retrouver tout de suite avec Love is Like a Butterfly et ensuite en duo avec une autre star de la country, Porter Wagoner, Just Someone I Used to Know.

dans le show business, mais elle a été mariée pendant presque 60 ans à Carl Thomas Dean. Ils sont restés ensemble jusqu'à la disparition de ce dernier en 2025. Dolly l'a suivi de peu. Ils se sont rencontrés quelques jours après que Dolly Parton soit arrivée à Nashville, dans une laverie automatique, figurez-vous. Elle faisait son linge et ils se sont rencontrés pendant qu'elle buvait une boisson fraîche juste après. Et ils sont restés mariés pendant 60 ans. C'est une très, très belle histoire. On retrouve Dolly Parton avec Two Doors Down, extrait de la compilation The Hits. Et puis, Dolly a transcendé les générations puisque récemment, elle a repris avec le groupe, un jeune groupe, The Grascals, le tube qu'on connaissait notamment par Elvis Presley, Viva Las Vegas.

Les puristes de la country ont souvent reproché à Dolly Parton de s'aventurer un peu trop vers la variété, mais elle a gardé quand même tout son esprit country tout au long de sa carrière et ça lui a permis de devenir une immense star, une icône. Il faut voir comment, à son décès, les tours de New York ont été décorées, le deuil national qui a été décrété, et plusieurs semaines après son décès, le nombre de bouquets et de couronnes de fleurs qui étaient encore déposées devant son domicile dans le Tennessee. On vient de l'entendre avec Romeo, extrait de la compilation The Hits, qui nous sert de fil rouge pour rendre hommage à Dolly Parton. On la retrouve tout de suite avec The Seeker, et puis juste après, nouvel extrait d'un des albums trio que Dolly Parton avait enregistré avec Linda Ronstadt et Emmylou Harris, To Know Him Is To Love Him.

quand je vous disais que le spectre de Dolly Parton était très large, eh bien, on vient d'en avoir la preuve, car elle a enregistré ce duo avec Julio Iglesias, When You Tell Me That You Love Me. Et à l'instant, c'était extrait de la compilation The Hits avec My Tennessee Mountain Home. Dolly Parton était une icône aux États-Unis pour sa musique, bien sûr, et pour sa carrière d'actrice et pour son rôle justement de libération des femmes, puisque avec son look too much, sa poitrine too much, sa choucroute sur la tête too much, elle se montrait comme une femme libre qui en avait rien à faire du qu'en dira-t-on, qui vivait sa vie comme elle avait envie de la vivre, avec ses faux ongles démentiels. Dolly Parton était une femme libre, tout simplement. On va la retrouver avec Single Women, et puis juste après en duo avec James Ingram, autre disparu de la musique américaine, The Day I Fall in Love.

Tiens, on n'aurait pas déjà entendu cette chanson au début d'émission. Bah si, c'est l'un des plus gros tubes de Dolly Parton, Jolene. Sauf que là, elle n'était pas toute seule pour le chanter. C'était un duo avec la grande aussi Olivia Newton-John. On va retrouver Dolly Parton avec son album, compilation The Hits, où l'on entend quelques grands tubes, des chansons qui ont été en tout cas des tubes aux États-Unis. On les connaît peut-être un petit peu moins en France. Joshua, c'est le titre qu'on va écouter maintenant. Il sera suivi d'un duo avec l'un des rares chanteurs de country black vedette aux États-Unis, Charley Bride et God's Coloring Book.

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Bill Anderson avec Dolly Parton, Someday It All Makes Sense, deux jolies ballades, puisqu'à l'instant nous avons eu Touch Your Woman, cet extrait de la compilation The Hits. Sur cette compilation, un duo Dolly avec Rick Van Shelton et encore une belle ballade, Rockin' Years. Et puis juste après, le dernier extrait d'un des albums trio que Dolly Parton avait enregistré avec Linda Ronstadt et Emmylou Harris, la chanson Do I Ever Cross Your Mind ?

Vous voulez parler de légende de la country music? Eh bien là, c'était deux légendes ensemble, Dolly Parton, à qui nous rendons hommage aujourd'hui, et Willie Nelson, immense star de la country aussi aux États-Unis. I really don't want you to know. Save the Last Dance for Me. Vous connaissez certainement cette chanson. C'est un classique de la country américaine. Il a été repris maintes et maintes fois. Nous allons écouter la version de Dolly Parton qui est sur cette compilation The Hits. Et c'est une version un petit peu plus moderne. Et puis après, ce sera un trio Dolly Parton avec encore une autre vedette, Kris Kristofferson, et quelqu'un qu'on connaît un petit peu moins, Jeremy Jordan, pour la chanson From Here to the Moon and Back, la chanson du film Joyful Noise, dans lequel jouait Dolly Parton.

Un moment très touchant, c'était sur le tout dernier album de Kenny Rogers avant sa disparition. Il était déjà amaigri, affaibli, un petit peu malade, mais sa copine Dolly Parton était revenue faire un duo. C'est la chanson titre de l'album de Kenny Rogers, magnifique chanson « You can't make old friends », on ne peut pas se faire de vieux amis. On arrive à la fin de ce Solid Gold, j'espère que vous avez passé un très bon moment à l'écoute de cette émission hommage à Dolly Parton. On va se retrouver très bientôt pour un nouveau Solid Gold avec un nouvel album Fil Rouge. Vous pouvez retrouver cette émission et tous les Solid Gold sur solidgold.fr. Vous aurez les émissions à écouter en streaming, à télécharger. Vous pourrez vous abonner au podcast pour les recevoir automatiquement. Vous avez la liste des chansons, le nom des artistes, des liens internet, des vidéos. Vous saurez tout. On se quitte avec ce qui aura été la chanson la plus célèbre de Dolly Parton. Mais c'est pas elle qui l'a chanté dans sa version la plus célèbre. Ça a été le single le plus vendu au monde par une chanteuse en solo. C'était pas Whitney Houston, bien sûr. Vous savez que je vous parle de « I Will Always Love You ». C'est une chanson qui a rapporté beaucoup, beaucoup de sous à Dolly Parton et elle en était très fière et très contente. Je vous laisse avec « I Will Always Love You », chanson de Dolly Parton. On se retrouve très vite pour un nouveau Solid Gold. D'ici là, portez-vous bien. Salut !

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0: 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Il est 2h.
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